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Écoute. Hey, attends, ce morceau me rappelle un morceau. Tu sais, quand j'étais un petit peu plus jeune, avec une grosse basse, c'est bien funk, avec des vocaux tellement smooth, tellement funk, tellement flawless, allez aujourd'hui.

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